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1: no producteur continue a produire
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3: Oui, dit au changement climatique, il y a de cela même.
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5: yalede Qu'en disant l'impact positif,
4: photo à l'an, on dit que c'est un peu de temps. Il y a des gens qui ont fait des choses, qui ont fait des choses, qui ont fait des choses. Il y a des gens qui ont fait des choses. Il y a des gens qui ont fait des choses. Il y a des gens qui ont fait Kurulanzare, awro andero gana feda ba mani. 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

0: Donc, il accepte de
1: Donc,
0: les gens qui viennent avant, il y a des gens qui viennent du Soudan pour acheter ça. J'ai certains commerçants qui viennent, par exemple, au Cameroun pour acheter, pour envoyer au Cameroun, envoyer au Nigeria. Mais maintenant, s'il interdit ça, c'est-à-dire qu'il n'y aura pas une vente dans les délais complets. C'est-à-dire que le besoin ne va pas être sollicité pour son premier, s'il le concerne. Mais
1: initiative
0: l'État a une idée, par exemple, avec l'ONASA, quand il faut acheter les locaux pour aller distribuer. Bon, l'ONASA fait ça depuis longtemps.
1: C'est un manque à ce moment-là qu'il va aller chercher ailleurs. Vous avez fait ça gratuitement. Il achète les locaux. C'est un manque à ce moment-là qu'il va aller chercher ailleurs. 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
0: avant ici des produits selon les orientations du chef de l'état
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2: nos producteurs continuent à produire
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